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2: Bonjour et bienvenue sur M2S Radio. Il est 6h en ce lundi 14 septembre. Je suis ravi de vous retrouver pour une nouvelle semaine et une nouvelle émission, la matinale entre 6h et 9h sur M2S Radio. À venir dans cette première heure, évidemment, l'horoscope. Il y aura également les offres d'emploi présentées par Axel, spécial Ugine, c'est que des annonces sur Ugine. Et également, vous aurez l'agenda des événements. Également, à 6h30, nous aurons le chiffre du jour et qui concerne la foire de Savoie. Mais en attendant, tout de suite, on fait un point sur l'actualité de ce lundi 14 septembre sur M2S Radio.
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2: L'actualité de ce lundi 14 septembre sur M2S Radio. Français et Italiens s'entraînent ensemble pour mieux se secourir en montagne. Mardi dernier, 9 secouristes du PGHM français ont rejoint une trentaine de secouristes italiens à Barsenicio, à quelques kilomètres du Mont Cenis, pour un exercice transfrontalier. Deux opérations de secours ont été simulées avec des équipes françaises et italiennes amenées à intervenir ensemble. L'objectif, mieux se connaître, multiplier les entraînements et être plus efficace lors de véritables interventions de part et d'autre de la frontière. Et comme le résume l'un des participants, peu importe la langue, c'est surtout la volonté de travailler ensemble qui fait la différence. Sport. Après le départ d'Edgar Gros-Piron, les idées commencent à circuler pour lui trouver un successeur à la tête des Alpes 2030. Gilles Chabert, ancien patron des moniteurs de ski et conseiller régional, défend une solution originale. Un tandem composé d'Henri Giscard d'Estaing, l'ancien patron du Club Med, et de Michel Vion, ancien secrétaire général de la Fédération internationale de ski. L'idée, un duo avec deux rôles bien distincts. Giscard d'Estaing pour trouver les partenaires et porter le projet, et Michel Vion pour assurer la partie technique et les relations avec les acteurs de la montagne. Une proposition qui rappelle le tandem Killy-Barnier à l'époque des JO d'Albertville en 1992. Culture, à Albertville, la cité de Conflans va se transformer en véritable terrain de jeu artistique. La troisième édition de Festivart aura lieu le samedi 19 septembre de 10h à 18h. Entièrement gratuite, la journée mêlera patrimoine, artisanat et animation artistique. Au jardin de la Tour Sarrazine, 24 artisans présenteront leurs créations, avec notamment des ateliers de vannerie et des démonstrations de vitraux. Et dans les rues de Conflans, le programme sera très varié. Light painting, clown, batucada, percussion, initiation au djembé, chansons ou encore concerts de clôture. Une belle occasion de découvrir ou redécouvrir la cité médiévale en famille.
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2: Ce lundi, une journée plutôt belle et sèche se profile. Les éclaircies restent largement présentes. À Albertville et Ugine, comptez environ 14 degrés au réveil et jusqu'à 27 degrés l'après-midi. Le vent reste faible. Le risque de pluie est quasi nul. Une belle journée en perspective avant une dégradation attendue à partir de mercredi. L'indice UV est autour de 6 sur 12. La qualité de l'air, elle est annoncée moyenne sur Albertville et Ugine selon Atmo Auvergne-Rhône-Alpes. La pollinisation, c'est orange pour l'ambroisie et jaune pour l'armoise. Bonne journée à l'écoute de M2S Radio.
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1: Et voici l'horoscope de ce lundi, nous sommes le 14 septembre avec les béliers. N'oubliez pas de prendre les contacts nécessaires pour votre avenir professionnel. Taureau, certaines tensions ou incompréhensions sont possibles. Les gémeaux, l'ambiance familiale sera favorable au dialogue et à la complicité. Cancer, vous aurez la possibilité de réaliser de bonnes affaires. Lion, vos efforts porteront rapidement leurs fruits. Les vierges, célibataires, les astres amplifieront votre fougue naturelle. Balance, vous aurez besoin de vérifier que votre conjoint est sur la même longueur d'onde et qu'il envisage aussi des projets de couple à long terme. Les scorpions, ne vous endormez pas dans un confort tranquille. Les sagittaires, vous serez hyperactifs et dynamiques. Les capricornes, une dispute avec un collègue n'est pas impossible. Les verseaux, évitez toute interférence entre votre vie privée et votre vie professionnelle. Enfin les poissons, vous aurez envie d'officialiser votre relation ou peut-être d'agrandir la famille. Bonne journée et à demain.

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2: Et il est 6h30 sur M2S Radio en ce lundi 14 septembre. Et tout de suite, c'est le chiffre du jour. Et le chiffre du jour, c'est 98. Et pourquoi ce chiffre? Et tout simplement car c'est la 98e foire de Savoie qui a lieu donc en ce moment jusqu'au 21 septembre à Savoie Expo à Chambéry. Alors, on va faire un petit tour du programme qui vous attend cette semaine. À commencer par aujourd'hui, évidemment, puisque c'est la journée de la femme et vous aurez la possibilité de rencontrer Miss France 2026. Elle sera présente de 13h à 19h. Mardi 15, c'est la journée des juniors. Oui, alors avec entrée gratuite pour les plus de 60 ans, Julien Lepers sera présent de 11h à 17h. Le célèbre présentateur de questions pour un champion qui fera donc deux sessions du quiz pour un champion à 11h et 15h. Mercredi 16 septembre, c'est la journée dédiée aux enfants avec atelier animation et dédicace d'auteurs jeunesse avec à 16h30 une battle BD et à 18h le grand after avec DJ set notamment Djibril Cissé, et oui l'ancien footballeur professionnel notamment passé par l'AJ Auxerre, donc ce sera à 20h DJ set donc de Tcheba alias Djibril Cissé. Jeudi 17 septembre, c'est une journée normale, en tout cas une journée pour le commerce. Vendredi 18 septembre, ce sera la nocturne jusqu'à 23h avec animation dans les allées, fanfare, blind test des Savoies et le concert du Tribute Stone à 21h. Samedi, c'est la journée très musicale avec Iron Spark, les Spicy Men et plusieurs animations musicales. À noter un flash mob vocal à 14h30. Voilà, c'est à noter. Et enfin, dimanche, c'est le dernier dimanche de la foire avec les 10 km de la foire de Savoie qui partiront à 10h30. Et l'après-midi sera consacré à la musique et au spectacle avec notamment le cabaret à 15h. Et le groupe Ten Stud, ce sera à 17h. Voilà, et à noter également que le lundi, donc 21, sera vraiment le dernier jour de la foire. Ce sera la journée spéciale Bonnes Affaires. Donc là, on fera évidemment beaucoup de business. Et avec notamment Bernie Parker Show qui clôturera les animations, sera sur la scène, sera à 14h30. Voilà, donc jusqu'au 21 septembre, la foire de Savoie. Et à noter que vous avez pu gagner des places, les gagnants sont repartis avec leurs places que MDS Radio faisait gagner. Voilà, ils ont été vraiment ravis, les gagnants, donc qui peuvent notamment profiter de toutes ces journées spéciales. Et donc dimanche, c'est le dernier dimanche de la foire avec les 10 km de la foire de Savoie. Voilà pour les plus sportifs d'entre vous.
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1: Ce lundi est consacré aux offres d'emploi à Ugine. La ville d'Ugine recrute un agent scolaire polyvalent, homme ou femme, à temps complet pour son école située à Héry-sur-Ugine. Dans le cadre d'un congé maternité, la commune recherche un ou une ATSEM qui aura également des missions de cantine et d'entretien des locaux. Au programme, accompagner l'enseignant et les enfants, participer aux activités et à la sieste, encadrer les temps de repas et le périscolaire, mais aussi assurer l'entretien de l'école. L'école accueille 15 enfants de 3 à 10 ans en classe unique. Le CAP Petite Enfance ou le BAFA sont appréciés, tout comme une expérience avec les jeunes enfants. Le permis B est souhaité, la ville recherche une personne bienveillante, patiente, dynamique et polyvalente. Si cette offre vous intéresse, contactez la mairie d'Ugine. Nos amis de l'association Les Amis du Cinéma recrutent un ou une régisseuse en CDI à temps plein, statut cadre. Le poste est basé au cinéma Chanteclair à Ugine, avec des déplacements fréquents sur les 5 cinémas gérés par l'association à Ugine, Albertville, Moutier et Bride-les-Bains. Le ou la régisseuse sera notamment chargée de l'encadrement des équipes, de la maintenance et du suivi technique des 5 sites, de la sécurité des établissements, ainsi que du suivi des prestataires et des budgets techniques. Pour ce poste à responsabilité, une solide expérience dans l'exploitation cinématographique est indispensable, avec de bonnes connaissances techniques et des habilitations adaptées. Autonomie, réactivité, rigueur et qualité managériale sont également recherchées. Le poste est à pourvoir dès que possible avec une rémunération selon expérience. Les candidatures sont à envoyer avant le 15 octobre 2026 à cinema73@gmail.com avec un CV et une lettre de motivation. Et pour terminer, nous restons à Ugine pour vous annoncer un rendez-vous à ne pas manquer pour les personnes à la recherche d'un emploi. La ville d'Ugine organise le Jeudi de l'emploi, ce jeudi 17 septembre de 9h à midi au centre socioculturel. Au programme, accès à des offres d'emploi avec les agences Welljob et Adeco et une aide pour créer ou améliorer votre CV et votre lettre de motivation avec France Service et la conseillère numérique d'Arlysère. Vous recrutez, n'hésitez pas à nous transmettre vos offres d'emploi à redaction@mordudesavoie.fr. Nous nous ferons un plaisir de les relayer à l'antenne. Bonne journée à l'écoute de M2S Radio. Arvi les amis.
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1: L'association Véran Tango propose des cours et des séances de danse à Véran Harvey. Tous les mercredis, tango argentin de 20h à 22h, débutant suivi des intermédiaires, à la salle associative de Véran Harvey. Cotisation annuelle de 120€. Le premier cours aura lieu le mercredi 16 septembre. Information au 06 27 44 91 64. Au 06 27 44 91 64 ou par mail à verantango@gmail.com.
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2: Vous écoutez M2S Radio et il est 7h en ce lundi 14 septembre. Je suis ravi d'être avec vous au cœur de la matinale entre 6h et 9h sur M2S Radio 88.4. Ça, c'est en FM à Ugine, mais également du côté de Albertville et même jusqu'au bord du lac d'Annecy. Et également sur l'application mobile gratuite iOS et Android. Et également sur internet m2sradio.fr. Encore une belle heure qui nous attend, qui nous emmènera tout doucement jusqu'à 8h avec notamment les il y aura à l'horoscope évidemment, hein, ça c'est à 7h10. Vous aurez également à 7h30 le zoom de la matinale, puis à 7h40 ce sera les offres d'emploi présentées par Axel. Et à 7h45, ce sera l'agenda des événements qui vous est présenté par Alan. Mais tout de suite, sans plus tarder, on fait un point sur l'actualité et la météo locale sur M2S Radio.
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2: L'actualité de ce lundi 14 septembre sur M2S Radio. Français et Italiens s'entraînent ensemble pour mieux se secourir en montagne. Mardi dernier, 9 secouristes du PGHM français ont rejoint une trentaine de secouristes italiens à Barsenicio, à quelques kilomètres du Mont-Cenis, pour un exercice transfrontalier. Deux opérations de secours ont été simulées avec des équipes françaises et italiennes amenées à intervenir ensemble. L'objectif, mieux se connaître, multiplier les entraînements et être plus efficace lors de véritables interventions de part et d'autre de la frontière. Et comme le résume l'un des participants, peu importe la langue, c'est surtout la volonté de travailler ensemble qui fait la différence. Sport. Après le départ d'Edgar Gros-Piron, les idées commencent à circuler pour lui trouver un successeur à la tête des Alpes 2030. Gilles Chabert, ancien patron des moniteurs de ski et conseiller régional, défend une solution originale. Un tandem composé d'Henri Giscard d'Estaing, l'ancien patron du Club Med, et de Michel Vion, ancien secrétaire général de la Fédération internationale de ski. L'idée, un duo avec deux rôles bien distincts. Giscard d'Estaing pour trouver les partenaires et porter le projet, et Michel Vion pour assurer la partie technique et les relations avec les acteurs de la montagne. Une proposition qui rappelle le tandem Killy-Barnier à l'époque des JO d'Albertville en 1992. Culture. À Albertville, la cité de Conflans va se transformer en véritable terrain de jeu artistique. La troisième édition de Festivart aura lieu le samedi 19 septembre de 10h à 18h. Entièrement gratuite, la journée mêlera patrimoine, artisanat et animation artistique. Au jardin de la Tour Sarrazine, 24 artisans présenteront leurs créations, avec notamment des ateliers de vannerie et des démonstrations de vitraux. Et dans les rues de Conflans, le programme sera très varié. Light painting, clown, batucada, percussion, initiation au djembé, chansons ou encore concert de clôture. Une belle occasion de découvrir ou redécouvrir la cité médiévale en famille.
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2: Ce lundi, une journée plutôt belle et sèche se profile. Les éclaircies restent largement présentes. À Albertville et Ugine, comptez environ 14 degrés au réveil et jusqu'à 27 degrés l'après-midi. Le vent reste faible. Le risque de pluie est quasi nul. Une belle journée en perspective avant une dégradation attendue à partir de mercredi. L'indice UV est autour de 6 sur 12. La qualité de l'air, elle est annoncée moyenne sur Albertville et Ugine selon Atmo Auvergne-Rhône-Alpes. La pollinisation, c'est orange pour l'ambroisie et jaune pour l'armoise. Bonne journée à l'écoute de M2S Radio.
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1: Et voici l'horoscope de ce lundi, nous sommes le 14 septembre avec les Béliers. N'oubliez pas de prendre les contacts nécessaires pour votre avenir professionnel. Taureau, certaines tensions ou incompréhensions sont possibles. Les Gémeaux, l'ambiance familiale sera favorable au dialogue et à la complicité. Cancer, vous aurez la possibilité de réaliser de bonnes affaires. Lion, vos efforts porteront rapidement leurs fruits. Et Vierge, célibataire, les astres amplifieront votre fougue naturelle. Balance, vous aurez besoin de vérifier que votre conjoint est sur la même longueur d'onde et qu'il envisage aussi des projets de couple à long terme. Et les Scorpions, ne vous endormez pas dans un confort tranquille. Et les Sagittaires, vous serez hyperactifs et dynamiques. Les Capricornes, une dispute avec un collègue n'est pas impossible. Les Verseaux, évitez toute interférence entre votre vie privée et votre vie professionnelle. Enfin les Poissons, vous aurez envie d'officialiser votre relation ou peut-être d'agrandir la famille. Bonne journée et à demain.
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1: Et il est 7h30 sur M2S Radio 88.4 ou m2sradio.fr. Et tout de suite, comme tous les jours à 7h30, c'est le Zoom de la matinale. Et aujourd'hui, on va parler de Quentin Mosiman qui prend les commandes de la Star Academy. L'ancien gagnant de l'émission devient le nouveau directeur de la prochaine saison, succédant à Michael Goldman. Un choix qui doit notamment permettre à TF1 de donner un nouvel élan au programme après une baisse des audiences. La nouvelle saison de la Star Academy débutera le 10 octobre prochain avec Quentin Mosiman aux commandes. Donc, le nouveau directeur a des attaches très fortes avec nos deux départements. Le DJ, chanteur et producteur a grandi à Beaugève, en Haute-Savoie, après avoir passé ses premières années à Genève. Et son histoire avec la Savoie ne date pas d'hier. Adolescent, il a remporté un concours européen de la chanson française à l'Alléchère, donc en Savoie évidemment, avant de gagner également un concours de chant à Valmorel. Vainqueur de la Star Academy en 2008, Mosiman revient donc 18 ans plus tard dans l'émission, cette fois dans le fauteuil de directeur. Donc, comme je vous le disais, la nouvelle saison débutera en octobre sur TF1.
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1: Ce lundi est consacré aux offres d'emploi à Ugine. La ville d'Ugine recrute un agent scolaire polyvalent, homme ou femme, à temps complet pour son école située à Héry-sur-Ugine. Dans le cadre d'un congé maternité, la commune recherche un ou une ATSEM qui aura également des missions de cantine et d'entretien des locaux. Au programme, accompagner l'enseignant et les enfants, participer aux activités et à la sieste, encadrer les temps de repas et le périscolaire, mais aussi assurer l'entretien de l'école. L'école accueille 15 enfants de 3 à 10 ans en classe unique. Le CAP Petite Enfance ou le BAFA sont appréciés, tout comme une expérience avec les jeunes enfants. Le permis B est souhaité, la ville recherche une personne bienveillante, patiente, dynamique et polyvalente. Si cette offre vous intéresse, contactez la mairie d'Ugine. Nos amis de l'association Les Amis du Cinéma recrutent un ou une régisseuse en CDI à temps plein, statut cadre. Le poste est basé au cinéma Chanteclair à Ugine, avec des déplacements fréquents sur les 5 cinémas gérés par l'association à Ugine, Albertville, Moutier et Bride-les-Bains. Le ou la régisseuse sera notamment chargée de l'encadrement des équipes, de la maintenance et du suivi technique des 5 sites, de la sécurité des établissements, ainsi que du suivi des prestataires et des budgets techniques. Pour ce poste à responsabilité, une solide expérience dans l'exploitation cinématographique est indispensable, avec de bonnes connaissances techniques et des habilitations adaptées. Autonomie, réactivité, rigueur et qualité managériale sont également recherchées. Le poste est à pourvoir dès que possible avec une rémunération selon expérience. Les candidatures sont à envoyer avant le 15 octobre 2026 à cinema73@gmail.com avec un CV et une lettre de motivation. Et pour terminer, nous restons à Ugine pour vous annoncer un rendez-vous à ne pas manquer pour les personnes à la recherche d'un emploi. La ville d'Ugine organise le Jeudi de l'emploi, ce jeudi 17 septembre de 9h à midi au centre socio-culturel. Au programme, accès à des offres d'emploi avec les agences Welljob et Adeco et une aide pour créer ou améliorer votre CV et votre lettre de motivation avec France Service et la conseillère numérique d'Arlysère. Vous recrutez, n'hésitez pas à nous transmettre vos offres d'emploi à redaction@mordudesavoie.fr. Nous nous ferons un plaisir de les relayer à l'antenne. Bonne journée à l'écoute de M2S Radio. Arvi les amis.
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1: L'association Véran Tango propose des cours et des séances de danse à Véran Harvey. Tous les mercredis, tango argentin de 20h à 22h, débutants suivis des intermédiaires, à la salle associative de Véran Harvey. Cotisation annuelle de 120€. Le premier cours aura lieu le mercredi 16 septembre. Information au 06 27 44 91 64. Au 06 27 44 91 64 ou par mail à verantango@gmail.com.
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2: M2S Radio, il est 8h et nous sommes le lundi 14 septembre. Bienvenue si vous nous rejoignez sur M2S Radio, la dernière heure de cette matinale entre 6h et 9h sur M2S Radio avec le programme L'Horoscope. Ce sera à 8h10, également à 8h30 l'intervention, à 8h40 ce sera les offres d'emploi présentées par Axel. Et à 8h45, l'agenda des événements présenté par Alan. Mais tout de suite, sans plus tarder, on fait un point sur l'actualité et la météo locale sur M2S Radio.
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2: L'actualité de ce lundi 14 septembre sur M2S Radio. Français et Italiens s'entraînent ensemble pour mieux se secourir en montagne. Mardi dernier, 9 secouristes du PGHM français ont rejoint une trentaine de secouristes italiens à Barsenicio, à quelques kilomètres du Mont Cenis, pour un exercice transfrontalier. Deux opérations de secours ont été simulées avec des équipes françaises et italiennes amenées à intervenir ensemble. L'objectif, mieux se connaître, multiplier les entraînements et être plus efficace lors de véritables interventions de part et d'autre de la frontière. Et comme le résume l'un des participants, peu importe la langue, c'est surtout la volonté de travailler ensemble qui fait la différence. Sport. Après le départ d'Edgar Gros-Piron, les idées commencent à circuler pour lui trouver un successeur à la tête des Alpes 2030. Gilles Chabert, ancien patron des moniteurs de ski et conseiller régional, défend une solution originale. Un tandem composé d'Henri Giscard d'Estaing, l'ancien patron du Club Med, et de Michel Vion, ancien secrétaire général de la Fédération internationale de ski. L'idée, un duo avec deux rôles bien distincts. Giscard d'Estaing pour trouver les partenaires et porter le projet, et Michel Vion pour assurer la partie technique et les relations avec les acteurs de la montagne. Une proposition qui rappelle le tandem Killy-Barnier à l'époque des JO d'Albertville en 1992. Culture. À Albertville, la cité de Conflans va se transformer en véritable terrain de jeu artistique. La troisième édition de Festivart aura lieu le samedi 19 septembre de 10h à 18h. Entièrement gratuite, la journée mêlera patrimoine, artisanat et animation artistique au jardin de la Tour Sarrazine. 24 artisans présenteront leurs créations, avec notamment des ateliers de vannerie et des démonstrations de vitraux. Et dans les rues de Conflans, le programme sera très varié. Light painting, clown, batucada, percussion, initiation au djembé, chansons ou encore concert de clôture. Une belle occasion de découvrir ou redécouvrir la cité médiévale en famille.
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2: Ce lundi, une journée plutôt belle et sèche se profile. Les éclaircies restent largement présentes. À Albertville et Ugine, comptez environ 14 degrés au réveil et jusqu'à 27 degrés l'après-midi. Le vent reste faible. Le risque de pluie est quasi nul. Une belle journée en perspective avant une dégradation attendue à partir de mercredi. L'indice UV est autour de 6 sur 12. La qualité de l'air, elle est annoncée moyenne sur Albertville et Ugine selon Atmo Auvergne-Rhône-Alpes. La pollinisation, c'est orange pour l'ambroisie et jaune pour l'armoise. Bonne journée à l'écoute de M2S Radio.
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1: Et voici l'horoscope de ce lundi, nous sommes le 14 septembre avec les béliers. N'oubliez pas de prendre les contacts nécessaires pour votre avenir professionnel.
2: Taureau, certaines tensions ou incompréhensions sont possibles.
3: Les gémeaux, l'ambiance familiale sera favorable au dialogue et à la complicité.
4: Cancer, vous aurez la possibilité de réaliser de bonnes affaires.
5: Lion, vos efforts porteront rapidement leurs fruits.
6: Les vierges, célibataires, les astres amplifieront votre fougue naturelle.
7: Balance, vous aurez besoin de vérifier que votre conjoint est sur la même longueur d'onde et qu'il envisage aussi des projets de couple à long terme.
8: Et les scorpions, ne vous endormez pas dans un confort tranquille.
9: Et les sagittaires, vous serez hyperactifs et dynamiques.
10: Les capricornes, une dispute avec un collègue n'est pas impossible.
11: Les verseaux, évitez toute interférence entre votre vie privée et votre vie professionnelle.
12: Enfin les poissons, vous aurez envie d'officialiser votre relation ou peut-être d'agrandir la famille.
13: Bonne journée et à demain.

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1: Et il est 8h30 passé de quelques minutes. Vous êtes toujours sur M2S Radio 88.4 en FM et sur internet m2sradio.fr. Vous avez également les applications mobiles gratuites sur iOS et Android. N'hésitez pas à les télécharger. Cette émission touche à sa fin. Merci d'être toujours plus nombreux à nous suivre sur M2S Radio et notamment la matinale entre 6h et 9h. On se quitte, mais avec un programme, hein, comme je vous le disais, avec d'ici 10 petites minutes, ce sera Axel avec les offres d'emploi spécial Ugine. Hein. Voilà, 3 offres d'emploi sur Ugine, donc qui vous est présentée par Axel. Vous aurez également l'agenda des événements. Ça, c'est présenté par Mister Alan. Alan, que vous allez beaucoup retrouver également cet après-midi avec notamment l'après-midi M2S entre 16h et 18h. Ça, ce sera avec Marjorie, votre bonne dose de déconnade. Voilà, on peut le dire, hein, entre 16h et 18h. Voilà, le duo, donc Alan et Marjorie pour vous divertir sur M2S Radio. Et pour finir la journée en beauté, vous aurez également la playlist M2S, toujours avec Alan, mais cette fois il sera accompagné d'un petit nouveau, c'est Léo, c'est un tout jeune qui rejoint donc l'antenne de M2S Radio, et ils présenteront donc tous les deux en duo la playlist M2S pour toutes les découvertes musicales, mais pas uniquement, hein. Je peux vous dire, il y a quelques surprises avec des vieux titres, on peut le dire, en tout cas des sons qui sont pas récents, mais voilà, que vous adorez ou que vous avez adoré. Voilà, je vous en dis pas plus, un beau teasing, c'est à 18h, c'est la playlist M2S, Alan et Léo. Et tout de suite également, à 9h15, hein, juste après cette émission, c'est les clés de l'immobilier qui vous est présentée par Virginie et Maïmouna. Donc c'est à 9h15, à ne pas manquer, donc juste après la fin de cette émission. Voilà, je vous remercie donc pour votre fidélité et je vous dis à demain sur M2S Radio à 6h.
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1: Ce lundi est consacré aux offres d'emploi à Ugine. La ville d'Ugine recrute un agent scolaire polyvalent, homme ou femme, à temps complet pour son école située à Héry-sur-Ugine. Dans le cadre d'un congé maternité, la commune recherche un ou une ATSEM qui aura également des missions de cantine et d'entretien des locaux. Au programme, accompagner l'enseignant et les enfants, participer aux activités et à la sieste, encadrer les temps de repas et le périscolaire, mais aussi assurer l'entretien de l'école. L'école accueille 15 enfants de 3 à 10 ans en classe unique. Le CAP Petite Enfance ou le BAFA sont appréciés, tout comme une expérience avec les jeunes enfants. Le permis B est souhaité, la ville recherche une personne bienveillante, patiente, dynamique et polyvalente. Si cette offre vous intéresse, contactez la mairie d'Ugine. Nos amis de l'association Les Amis du Cinéma recrutent un ou une régisseuse en CDI à temps plein, statut cadre. Le poste est basé au cinéma Chanteclair à Ugine, avec des déplacements fréquents sur les 5 cinémas gérés par l'association à Ugine, Albertville, Moutier et Bride-les-Bains. Le ou la régisseuse sera notamment chargée de l'encadrement des équipes, de la maintenance et du suivi technique des 5 sites, de la sécurité des établissements, ainsi que du suivi des prestataires et des budgets techniques. Pour ce poste à responsabilité, une solide expérience dans l'exploitation cinématographique est indispensable, avec de bonnes connaissances techniques et des habilitations adaptées. Autonomie, réactivité, rigueur et qualité managériale sont également recherchées. Le poste est à pourvoir dès que possible avec une rémunération selon expérience. Les candidatures sont à envoyer avant le 15 octobre 2026 à cinema73@gmail.com avec un CV et une lettre de motivation. Et pour terminer, nous restons à Ugine pour vous annoncer un rendez-vous à ne pas manquer pour les personnes à la recherche d'un emploi. La ville d'Ugine organise le Jeudi de l'emploi, ce jeudi 17 septembre de 9h à midi au centre socio-culturel. Au programme, accès à des offres d'emploi avec les agences Welljob et Adeco et une aide pour créer ou améliorer votre CV et votre lettre de motivation avec France Service et la conseillère numérique d'Arlizère. Vous recrutez, n'hésitez pas à nous transmettre vos offres d'emploi à redaction@mordudesavoie.fr. Nous nous ferons un plaisir de les relayer à l'antenne. Bonne journée à l'écoute de M2S Radio. Arvi les amis!

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1: L'association Véran Tango propose des cours et des séances de danse à Véran Harvey. Tous les mercredis, tango argentin de 20h à 22h, débutants suivis des intermédiaires, à la salle associative de Véran Harvey. Cotisation annuelle de 120€. Le premier cours aura lieu le mercredi 16 septembre. Informations au 06 27 44 91 64. Au 06 27 44 91 64 ou par mail à verantango@gmail.com.
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1: Bonjour à tous, nous sommes les clés de l'IMO sur M2S Radio. Donc Virginie, eh bien, je suis en direct avec Maïmouna.
2: Bonjour.
1: Bonjour Maïmouna. Aujourd'hui, nous allons traiter le thème des mandats. Mandat simple, mandat exclusif. Est-ce qu'on peut vendre sa maison en choisissant une seule agence?
2: Oui, tout à fait. Donc on parle de mandat exclusif.
1: Voilà. Alors, tu vas nous expliquer la différence entre un mandat exclusif et un mandat simple.
2: Alors, le mandat, alors en fait, il y a trois types de mandats. Trois types de mandats. Donc, vous avez le mandat exclusif où là, vous vous engagez à confier votre bien uniquement à un seul agent. Vous avez le mandat semi-exclusif où là, effectivement, vous avez la possibilité, vous également, sous certaines conditions évidemment, de vendre par vous-même et d'avoir toujours qu'un seul agent. Et là, ensuite, l'horreur pour tous, vous avez le mandat simple qui vous permet d'avoir plusieurs agences et de commercialiser par vous.
1: Oui, voilà, par vous-même. Donc, en fait, tout le monde peut vendre le bien, aussi bien l'agent que le vendeur.
2: Que le courtier, que l'assureur. Je plaisante.
1: Non, on plaisante. Mais voilà, ça laisse une grande possibilité de vente, en fait, au niveau des agences.
2: Et qui n'est pas la meilleure stratégie.
1: Mais c'est pas, voilà, la stratégie la meilleure. Ça, chaque agent en conviendra. Pour une vente, l'idéal, c'est quand même l'exclusif.
2: Oui.
1: Tu peux nous expliquer les avantages
2: du mandat exclusif?
1: Oui, s'il te plaît.
2: Donc, le mandat exclusif, c'est la première chose, c'est que vous avez un interlocuteur. La deuxième, c'est que vous dites à votre agent, je vous fais confiance, faites tout pour vendre mon bien. Et là, la stratégie et le mode de financement n'est pas le même. Vous n'aurez aucun agent en mandat simple qui pourra mettre la même somme d'argent sur un mandat simple qu'un mandat exclusif. Le mandat exclusif, lorsque nous prenons en tant qu'agent un mandat exclusif, nous avons 98% de réussite, environ 98% de réussite. C'est certainement d'ailleurs l'un des seuls métiers où l'agent immobilier, avant même d'être payé, injecte de l'argent. Autant d'argent pour répondre à vos attentes.
1: Oui, en fait, l'agent injecte de l'argent pour diffuser vos biens. C'est ça, en fait, les biens des vendeurs. Et du coup, derrière, il y a un rapport qui revient. Et c'est pour ça que tu dis qu'il y a 98% de réussite, puisque derrière, l'agent se donne à fond sur ce bien pour le vendre, en fait.
2: Oui, tout à fait. Alors, effectivement, il n'y a pas que la diffusion, même si c'est très important. Hein, c'est quand même la base. Il faut que le bien soit vu. Mais vous avez aussi tout ce qui est photo. La photographie n'est pas gratuite. Pour avoir de belles photos, pour que ça soit vu, liké et qu'on reçoit des appels, on sait que les photos jouent énormément. 70%, il me semble que c'est 70% des personnes regardent les photos et ensuite prennent le temps à peu près de lire l'annonce pour nous reposer les questions qui étaient déjà dans l'annonce.
1: Ouais, c'est ça, c'est 70%. Ouais.
2: Donc, les photos sont importantes et là aussi, c'est un gros budget pour une agence. Ensuite, il y a également, on a l'impression que c'est mort, mais pas du tout. Hein. Le système de flyer qui est mis en place et toute la communication derrière, il y a plein de stratégies et rien n'est gratuit finalement.
1: C'est ça. Donc du coup, pour signer avant de signer un mandat, que ce soit simple, exclu ou semi-exclu, qu'est-ce qu'il faut vérifier avant de signer?
2: Avant de signer le mandat, ce qu'il faut faire, c'est lire le mandat, je pense. C'est un élément très important. Et ne pas hésiter à poser des questions lorsqu'on n'a pas compris. Il n'y a pas de questions stupides, hein, surtout lorsqu'on signe un contrat. Parce qu'il faut bien prendre en considération que derrière ces termes juridiques qui se trouvent dans le mandat, il y a un engagement. Donc avant de vous engager dans quoi que ce soit, prenez le temps de lire, prenez le temps d'échanger avec votre agent. Mais dans tous les cas, l'agent prendra le temps de discuter avec vous, même si aujourd'hui, en général, le mandat, il est dématérialisé. Donc, on vous envoie un pavé d'informations. Et puis là, vous vous dites, bon, bah, je signe là. OK. Mais non, l'agent, avant même de vous envoyer le mandat, va vous expliquer en quoi il consiste.
1: Oui, normalement, c'est comme ça que ça se fonctionne. Hein. Voilà. Lors de la signature, tout est détaillé point par point ensemble pour justement qu'il n'y ait pas de quiproquo sur ce contrat.
2: Tout à fait.
1: Et déterminer ensemble même des mots juridiques, des fois qui sont incompréhensibles, qui peuvent être expliqués justement par l'agent. Il ne faut vraiment pas hésiter à le faire au moment de la signature. Quoi. Merci. On va passer à la petite partie vrai-faux. Okay. Alors, la petite partie vrai-faux, une petite question. Avec un mandat exclusif, le vendeur, est-ce qu'il peut vendre par lui-même ou pas ?
2: Non. Alors, lorsque on parle de mandat exclusif, c'est vraiment vous déléguer toute la charge de la vente à votre agent. Par effet, vous ne pouvez pas vendre par vous-même, ce sera l'agent immobilier. Si demain, on donne un exemple parce que ça peut arriver, c'est rare, mais ça peut arriver. Vous avez votre cousin finalement qui veut acheter cette maison, mais c'est votre agent immobilier qui est en gestion. Eh bien, vous donnez les coordonnées de votre agent à votre cousin qui contacte l'agent et l'agent s'occupera de vérifier, de sécuriser la vente de votre bien.
1: Eh bien, super. Merci pour ce petit vrai-faux. Eh bien, c'était les clés de l'IMO sur M2S Radio. Merci Maïmouna. À la semaine prochaine.
2: À la semaine prochaine. À bientôt.
1: À bientôt.
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1: Ce lundi est consacré aux offres d'emploi à Ugine. La ville d'Ugine recrute un agent scolaire polyvalent, homme ou femme, à temps complet pour son école située à Héry-sur-Ugine. Dans le cadre d'un congé maternité, la commune recherche un ou une ATSEM qui aura également des missions de cantine et d'entretien des locaux. Au programme, accompagner l'enseignant et les enfants, participer aux activités et à la sieste, encadrer les temps de repas et le périscolaire, mais aussi assurer l'entretien de l'école. L'école accueille 15 enfants de 3 à 10 ans en classe unique. Le CAP Petite Enfance ou le BAFA sont appréciés, tout comme une expérience avec les jeunes enfants. Le permis B est souhaité, la ville recherche une personne bienveillante, patiente, dynamique et polyvalente. Si cette offre vous intéresse, contactez la mairie d'Ugine. Nos amis de l'association Les Amis du Cinéma recrutent un ou une régisseuse en CDI à temps plein, statut cadre. Le poste est basé au cinéma Chanteclair à Ugine, avec des déplacements fréquents sur les 5 cinémas gérés par l'association à Ugine, Albertville, Moutier et Bride-les-Bains. Le ou la régisseuse sera notamment chargée de l'encadrement des équipes, de la maintenance et du suivi technique des 5 sites, de la sécurité des établissements, ainsi que du suivi des prestataires et des budgets techniques. Pour ce poste à responsabilité, une solide expérience dans l'exploitation cinématographique est indispensable, avec de bonnes connaissances techniques et des habilitations adaptées. Autonomie, réactivité, rigueur et qualité managériale sont également recherchées. Le poste est à pourvoir dès que possible avec une rémunération selon expérience. Les candidatures sont à envoyer avant le 15 octobre 2026 à cinema73@gmail.com avec un CV et une lettre de motivation. Et pour terminer, nous restons à Ugine pour vous annoncer un rendez-vous à ne pas manquer pour les personnes à la recherche d'un emploi. La ville d'Ugine organise le Jeudi de l'emploi, ce jeudi 17 septembre de 9h à midi au centre socioculturel. Au programme, accès à des offres d'emploi avec les agences Welljob et Adeco et une aide pour créer ou améliorer votre CV et votre lettre de motivation avec France Service et la conseillère numérique d'Arlysère. Vous recrutez, n'hésitez pas à nous transmettre vos offres d'emploi à redaction@mordudesavoie.fr. Nous nous ferons un plaisir de les relayer à l'antenne. Bonne journée à l'écoute de M2S Radio. Arvi les amis.
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1: L'actualité de ce lundi 14 septembre sur M2S Radio. Français et Italiens s'entraînent ensemble pour mieux se secourir en montagne. Mardi dernier, 9 secouristes du PGHM français ont rejoint une trentaine de secouristes italiens à Barsenicio, à quelques kilomètres du Mont Cenis, pour un exercice transfrontalier. Deux opérations de secours ont été simulées avec des équipes françaises et italiennes amenées à intervenir ensemble. L'objectif, mieux se connaître, multiplier les entraînements et être plus efficace lors de véritables interventions de part et d'autre de la frontière. Et comme le résume l'un des participants, peu importe la langue, c'est surtout la volonté de travailler ensemble qui fait la différence. Sport. Après le départ d'Edgar Gros-Piron, les idées commencent à circuler pour lui trouver un successeur à la tête des Alpes 2030. Gilles Chabert, ancien patron des moniteurs de ski et conseiller régional, défend une solution originale. Un tandem composé d'Henri Giscard d'Estaing, l'ancien patron du Club Med, et de Michel Vion, ancien secrétaire général de la Fédération internationale de ski.

0: L'idée, un duo avec deux rôles bien distincts. Giscard d'Estaing pour trouver les partenaires et porter le projet, et Michel Vion pour assurer la partie technique et les relations avec les acteurs de la montagne. Une proposition qui rappelle le tandem Killy-Barnier à l'époque des JO d'Albertville en 1992. Culture, à Albertville, la cité de Conflans va se transformer en véritable terrain de jeu artistique. La troisième édition de Festivart aura lieu le samedi 19 septembre de 10h à 18h. Entièrement gratuite, la journée mêlera patrimoine, artisanat et animation artistique au jardin de la Tour Sarrazine. 24 artisans présenteront leurs créations, avec notamment des ateliers de vannerie et des démonstrations de vitraux. Et dans les rues de Conflans, le programme sera très varié. Light painting, clown, batucada, percussion, initiation au djembé, chansons ou encore concert de clôture. Une belle occasion de découvrir ou redécouvrir la cité médiévale en famille.
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0: Ce lundi, une journée plutôt belle et sèche se profile. Les éclaircies restent largement présentes. À Albertville et Ugine, comptez environ 14 degrés au réveil et jusqu'à 27 degrés l'après-midi. Le vent reste faible. Le risque de pluie est quasi nul. Une belle journée en perspective avant une dégradation attendue à partir de mercredi. L'indice UV est autour de 6 sur 12. La qualité de l'air, elle est annoncée moyenne sur Albertville et Ugine selon Atmo Auvergne-Rhône-Alpes. La pollinisation, c'est orange pour l'ambroisie et jaune pour l'armoise. Bonne journée à l'écoute de M2S Radio.
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1: L'association Véran Tango propose des cours et des séances de danse à Véran Harvey. Tous les mercredis, tango argentin de 20h à 22h, débutant suivi des intermédiaires, à la salle associative de Véran Harvey. Cotisation annuelle de 120€. Le premier cours aura lieu le mercredi 16 septembre. Information au 06 27 44 91 64. Au 06 27 44 91 64 ou par mail à verantango@gmail.com.
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2: Ce lundi est consacré aux offres d'emploi à Ugine. La ville d'Ugine recrute un agent scolaire polyvalent, homme ou femme, à temps complet pour son école située à Héry-sur-Ugine. Dans le cadre d'un congé maternité, la commune recherche un ou une ATSEM qui aura également des missions de cantine et d'entretien des locaux. Au programme, accompagner l'enseignant et les enfants, participer aux activités et à la sieste, encadrer les temps de repas et le périscolaire, mais aussi assurer l'entretien de l'école. L'école accueille 15 enfants de 3 à 10 ans en classe unique. Le CAP Petite Enfance ou le BAFA sont appréciés, tout comme une expérience avec les jeunes enfants. Le permis B est souhaité, la ville recherche une personne bienveillante, patiente, dynamique et polyvalente. Si cette offre vous intéresse, contactez la mairie d'Ugine. Nos amis de l'association Les Amis du Cinéma recrutent un ou une régisseuse en CDI à temps plein, statut cadre. Le poste est basé au cinéma Chanteclair à Ugine, avec des déplacements fréquents sur les 5 cinémas gérés par l'association à Ugine, Albertville, Moutier et Bride-les-Bains. Le ou la régisseuse sera notamment chargée de l'encadrement des équipes, de la maintenance et du suivi technique des 5 sites, de la sécurité des établissements, ainsi que du suivi des prestataires et des budgets techniques. Pour ce poste à responsabilité, une solide expérience dans l'exploitation cinématographique est indispensable, avec de bonnes connaissances techniques et des habilitations adaptées. Autonomie, réactivité, rigueur et qualité managériale sont également recherchées. Le poste est à pourvoir dès que possible avec une rémunération selon expérience. Les candidatures sont à envoyer avant le 15 octobre 2026 à cinema73@gmail.com avec un CV et une lettre de motivation. Et pour terminer, nous restons à Ugine pour vous annoncer un rendez-vous à ne pas manquer pour les personnes à la recherche d'un emploi. La ville d'Ugine organise le Jeudi de l'emploi, ce jeudi 17 septembre de 9h à midi au centre socioculturel. Au programme, accès à des offres d'emploi avec les agences Welljob et Adeco et une aide pour créer ou améliorer votre CV et votre lettre de motivation avec France Service et la conseillère numérique d'Arlysère. Vous recrutez, n'hésitez pas à nous transmettre vos offres d'emploi à redaction@mordudesavoie.fr. Nous nous ferons un plaisir de les relayer à l'antenne. Bonne journée à l'écoute de M2S Radio. Arvi les amis!

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1: L'actualité de ce lundi 14 septembre sur M2S Radio. Français et Italiens s'entraînent ensemble pour mieux se secourir en montagne. Mardi dernier, 9 secouristes du PGHM français ont rejoint une trentaine de secouristes italiens à Barsenicio, à quelques kilomètres du Mont Cenis, pour un exercice transfrontalier. Deux opérations de secours ont été simulées avec des équipes françaises et italiennes amenées à intervenir ensemble. L'objectif, mieux se connaître, multiplier les entraînements et être plus efficace lors de véritables interventions de part et d'autre de la frontière. Et comme le résume l'un des participants, peu importe la langue, c'est surtout la volonté de travailler ensemble qui fait la différence. Sport. Après le départ d'Edgar Gros-Piron, les idées commencent à circuler pour lui trouver un successeur à la tête des Alpes 2030. Gilles Chabert, ancien patron des moniteurs de ski et conseiller

0: Régional défend une solution originale. Un tandem composé d'Henri Giscard d'Estaing, l'ancien patron du Club Med, et de Michel Vion, ancien secrétaire général de la Fédération internationale de ski. L'idée, un duo avec deux rôles bien distincts. Giscard d'Estaing pour trouver les partenaires et porter le projet, et Michel Vion pour assurer la partie technique et les relations avec les acteurs de la montagne. Une proposition qui rappelle le tandem Killy-Barnier à l'époque des JO d'Albertville en 1992. Culture, à Albertville, la cité de Conflans va se transformer en véritable terrain de jeu artistique. La troisième édition de Festivart aura lieu le samedi 19 septembre de 10h à 18h. Entièrement gratuite, la journée mêlera patrimoine, artisanat et animation artistique au jardin de la Tour Sarrazine. 24 artisans présenteront leurs créations, avec notamment des ateliers de vannerie et des démonstrations de vitraux. Et dans les rues de Conflans, le programme sera très varié. Light painting, clown, batucada, percussion, initiation au djembé, chansons ou encore concerts de clôture. Une belle occasion de découvrir ou redécouvrir la cité médiévale en famille.
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0: Ce lundi, une journée plutôt belle et sèche se profile. Les éclaircies restent largement présentes. À Albertville et Ugine, comptez environ 14 degrés au réveil et jusqu'à 27 degrés l'après-midi. Le vent reste faible. Le risque de pluie est quasi nul. Une belle journée en perspective avant une dégradation attendue à partir de mercredi. L'indice UV est autour de 6 sur 12. La qualité de l'air, elle est annoncée moyenne sur Albertville et Ugine selon Atmo Auvergne-Rhône-Alpes. La pollinisation, c'est orange pour l'ambroisie et jaune pour l'armoise. 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
1: 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Tous les mercredis, tango argentin de 20h à 22h, débutants suivis des intermédiaires, à la salle associative de Véran Harvey. Cotisation annuelle de 120€. Le premier cours aura lieu le mercredi 16 septembre. Information au 06 27 44 91 64. Au 06 27 44 91 64 ou par mail à verantango@gmail.com.
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1: Bonjour à tous et à toutes et à tous, pardon, et bienvenue sur M2S Radio dans l'après-midi M2S. Je suis en compagnie de Marjorie.
2: Bonjour à tous, salut Alan.
1: T'as ta troisième semaine. Deuxième semaine.
2: Oui, deuxième semaine.

0: Deuxième semaine.
1: Doucement, doucement.
0: Alors, ton week-end, bien passé ?
1: Bah ouais, tranquille, et toi ?
0: Ça va, ouais. Tranquillou.
1: T'as bien repris ?
0: Bien repris de mon week-end et de mon week-end passé où on était au forum des associations.
1: En effet, oui. Et un donc, beau samedi. Enfin, toi, t'as fait le vendredi soir, moi, j'ai fait que le samedi. Mais...
0: C'est ça, à Ugine, et le samedi, c'était à Albertville.
1: Oui.
0: Et du coup, bah, on reprend la semaine doucement. On est ensemble jusqu'à 18h. À 16h30, dans l'info positive, on va vous emmener au bord de l'eau. Ça fait du bien le lundi.
1: C'est très rafraîchissant.
0: Pour reprendre la semaine, c'est cool. Et après, à 17h30, bah, ça sera un peu l'heure de l'apéro.
1: Oui.
0: Donc, on va faire un petit apéro. Mais on va voir que l'apéro au bord de la plage, alors la plage en Savoie, c'est un peu compliqué. Mais l'apéro au bord de la plage peut être parfois très compliqué, même dans le Var. Mais on vous en parle un peu plus tard. Et aujourd'hui, est-ce qu'on a une journée mondiale ?
1: Eh ben non, j'ai une petite confidence, Alan. Aujourd'hui, il n'y a pas de journée mondiale au programme. Et oui, ça arrive. Pas de journée du café, pas de journée du chat, de la chaussette des Paris ou du grille-pain, rien du tout.
0: Puis finalement, il y a une journée du grille-pain ?
1: Il y a des journées sur tout. Et bah, ça fait du bien aussi. Mais moi, j'ai envie de décréter qu'aujourd'hui, c'est la journée des petites choses au quotidien. Tu vois, celle où on prend 5 minutes pour souffler. L'autre fois, on n'a pas de méditation. Bah, c'est aujourd'hui, Alan. Je décrète aujourd'hui la journée mondiale de la méditation, sauf si elle existe déjà. La journée pour dire bonjour à ses voisins, profiter du soleil. En plus, il est là aujourd'hui. Ou simplement commencer la semaine sans se mettre la pression. Parce qu'il n'y a pas toujours besoin d'une journée officielle pour apprécier une bonne journée.
0: Très bien. Donc, tu as inventé la journée de la méditation. Non, des petites choses.
1: Des petites choses du quotidien.
0: Des petites choses du quotidien.
1: Voilà. Okay. Tu choisirais quoi ?
0: De quoi, en petite chose ?
1: Oui.
0: Bah, on a Edouard, par exemple.
1: En petite chose. La chronique d'Edouard. C'est la journée mondiale de la chronique d'Edouard.
0: Oui, la chronique d'Edouard qui est autour du jardin, qui vous donne tout un tas de conseils et d'astuces sur le jardin, le jardinage, etc. À écouter et à retrouver sur M2S Radio. C'est super passionnant pour ceux qui aiment le jardin. En petite chose, je sais pas. Je sais pas. Voilà, je sais pas.
1: Bah, tu trouveras, tu nous diras la prochaine fois.
0: Voilà, je vais réfléchir, je te dis ça à 16h30.
1: Allez, ça marche.
0: Allez, avant ça, on va retrouver le journal, la météo de demain, et on va s'écouter un peu de musique, et on revient juste après à 16h30 pour l'info positive.
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3: L'actualité de ce lundi 14 septembre sur M2S Radio. Français et Italiens s'entraînent ensemble pour mieux se secourir en montagne. Mardi dernier, 9 secouristes du PGHM français ont rejoint une trentaine de secouristes italiens à Barsenicio, à quelques kilomètres du Mont Cenis, pour un exercice transfrontalier. Deux opérations de secours ont été simulées avec des équipes françaises et italiennes amenées à intervenir ensemble. L'objectif, mieux se connaître, multiplier les entraînements et être plus efficace lors de véritables interventions de part et d'autre de la frontière. Et comme le résume l'un des participants, peu importe la langue, c'est surtout la volonté de travailler ensemble qui fait la différence. Sport. Après le départ d'Edgar Gros-Piron, les idées commencent à circuler pour lui trouver un successeur à la tête des Alpes 2030. Gilles Chabert, ancien patron des moniteurs de ski et conseiller régional, défend une solution originale. Un tandem composé d'Henri Giscard d'Estaing, l'ancien patron du Club Med, et de Michel Vion, ancien secrétaire général de la Fédération internationale de ski. L'idée, un duo avec deux rôles bien distincts. Giscard d'Estaing pour trouver les partenaires et porter le projet, et Michel Vion pour assurer la partie technique et les relations avec les acteurs de la montagne. Une proposition qui rappelle le tandem Killy-Barnier à l'époque des JO d'Albertville en 1992. Culture. À Albertville, la cité de Conflans va se transformer en véritable terrain de jeu artistique. La troisième édition de Festivart aura lieu le samedi 19 septembre de 10h à 18h. Entièrement gratuite, la journée mêlera patrimoine, artisanat et animation artistique. Au jardin de la Tour Sarrazine, 24 artisans présenteront leurs créations, avec notamment des ateliers de vannerie et des démonstrations de vitraux. Et dans les rues de Conflans, le programme sera très varié. Light painting, clown, batucada, percussion, initiation au djembé, chansons ou encore concerts de clôture. Une belle occasion de découvrir ou redécouvrir la cité médiévale en famille.
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3: Ce lundi, une journée plutôt belle et sèche se profile. Les éclaircies restent largement présentes. À Albertville et Ugine, comptez environ 14 degrés au réveil et jusqu'à 27 degrés l'après-midi. Le vent reste faible. Le risque de pluie est quasi nul. Une belle journée en perspective avant une dégradation attendue à partir de mercredi. L'indice UV est autour de 6 sur 12. La qualité de l'air, elle est annoncée moyenne sur Albertville et Ugine selon Atmo Auvergne-Rhône-Alpes. La pollinisation, c'est orange pour l'ambroisie et jaune pour l'armoise. Bonne journée à l'écoute de M2S Radio.
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1: Allez, de retour dans l'après-midi M2S. Petite chose du quotidien que tu me demandais tout à l'heure. Je sais pas, la petite chose du quotidien, ça peut être ouais, le petit café du matin, c'est toujours bien ça, non?
2: Oh, bah, ça enfin, va faire écho bientôt de ce que tu dis.
1: De quoi?
2: Tu verras.
1: Ok, d'accord. donc voilà, un petit café du matin et pourquoi pas un petit café au bord de l'eau. Et on va passer directement à l'info positive du jour.
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1: Alors, est-ce qu'il y a de l'eau vers pas loin de chez toi?
2: Oui.
1: Un plan d'eau, un lac, une piscine, une flaque d'eau
2: Tout ce que tu as cité.
1: Parfait. Et il faut savoir que plusieurs recherches suggèrent que vivre à proximité d'un plan d'eau pourrait avoir des effets intéressants sur notre santé. Des travaux menés notamment par le chercheur Dan Kroos au Canada ont observé chez certaines populations vivant près de l'eau un risque de mortalité inférieur de l'ordre de 12 à 17 % par rapport aux personnes qui vivent beaucoup plus loin d'un point d'eau.
2: D'accord.
1: C'est bien ?
2: Bah oui, c'est bien.
1: Donc si tu es à côté d'un point d'eau, tu sais que tu vas vivre 12 à 17% plus que les autres.
2: Ok, bah c'est bien aussi dans le cadre du régime méditerranéen, du coup, si en plus tu vis à côté de la mer et que tu manges bien, bah, encore plus de chances d'espérance de vie en plus.
1: C'est ça. Alors, mais être régulièrement près de l'eau peut favoriser plusieurs choses, hein, assez simples. Hein. Déjà, bah, ça permet de marcher davantage indirectement, de bouger, de détendre. Forcément, bah, l'eau, comme tu le dis, la mer ou même l'océan va réduire le stress, hein, même les lacs, hein, ceux qui habitent près du lac du Bourget ou même du lac d'Annecy. Et parfois aussi créer davantage de liens sociaux. Et ces effets commencent même à être intégrés dans certains parcours de soins.
2: Très bonne nouvelle.
1: Donc, faut vivre, faut déménager. Si vous n'êtes pas à côté d'un point d'eau, déménager, aller à côté d'un point d'eau. Alors après, le problème, c'est que si tu es trop proche de l'eau, bah, tu as les moustiques.
2: Oui, bon, il n'y a pas besoin non plus d'avoir trop d'eau pour avoir des moustiques. Mais bon, c'est après, vrai. On a des beaux plans d'eau, enfin des lacs même magnifiques entre le lac du Bourget et le lac d'Annecy. Bon, après, il faut avoir les moyens aussi pour aller habiter près de l'eau chez nous.
1: Ça, c'est autre chose. Mais donc voilà, et c'est vrai que bah, en plus, l'eau de mer, forcément, bah, ça réduit le stress et voilà, il y a tout un tas d'effets bénéfiques sur la santé. Donc c'était la petite info positive du jour, hein. Aller vivre près de l'eau.
2: Bah, c'est noté, Alan.
1: Tu vas déménager?
2: Pas pour le moment, mais à voir.
1: À voir. Allez, eh ben, on va se retrouver à 17h. À 17h, ça vient de chez nous. Et aujourd'hui, ça vient de chez nous. C'est une entreprise.
2: Oui.
1: C'est quoi?
2: C'est l'entreprise Tefal.
1: Ah, cool. On va parler
2: de poils.
1: De poils, de casseroles.
2: Oui.
1: Très bien. Et juste avant, on va retrouver l'agenda des événements, un peu de musique. Et on revient juste après sur M2S Radio.
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1: L'association Véran Tango propose des cours et des séances de danse à Véran Harvey. Tous les mercredis, tango argentin de 20h à 22h, débutant suivi des intermédiaires, à la salle associative de Véran Harvey. Cotisation annuelle de 120€. Le premier cours aura lieu le mercredi 16 septembre. Information au 06 27 44 91 64 au 06 27 44 91 64 ou par mail à verantango@gmail.com.
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1: Allez, de retour dans l'après-midi M2S sur M2S Radio. Et aujourd'hui, dans la rubrique Ça vient de chez nous, Marjorie va nous parler de cuisine, de poêle.
2: Et oui. Aujourd'hui, direction Rumi, en Haute-Savoie, là où naît une marque que l'on retrouve dans des millions de cuisines, Tefal. L'histoire, elle commence dans les années 1950 avec un ingénieur, Marc Grégoire. À l'origine, il ne cherchait même pas à révolutionner la cuisine. Il travaillait, tu sais sur quoi ?
1: Je sais pas.
2: Sur une canne à pêche.
1: Ah.
2: Et en fait, c'est en découvrant les propriétés anti-adhésives du PTFE, le polytétrafluoroéthylène, connu sous le nom de la marque Teflon, que son épouse, elle lui lance une petite idée comme ça, toute simple. Eh, si tu faisais une poêle qui n'attache pas ? Merci l'épouse. Le pari est réussi. En 1954, il dépose le brevet de la première poêle anti-adhésive et 2 ans plus tard, voit la marque Tefal arriver. Et puis en 1961, l'entreprise s'installe à Rumi qui deviendra au fil des années le berceau mondial de la marque. Aujourd'hui encore, il y a plus de 1600 personnes qui y travaillent et des dizaines de millions d'articles culinaires y sont fabriqués chaque année. Si vous avez déjà fait des crêpes, c'est ton cas Alan, t'as déjà fait sauter des crêpes ?
1: Ouais.
2: Si t'as fait des œufs.

0: vous avez fait des raclettes sans que ça accroche, il y a forte chance qu'un petit morceau du savoir-faire de Rumi soit passé entre vos mains. Mais les appareils à raclette.
1: Ah, j'étais en train de me dire la raclette dans la poêle.
0: Mais non, la raclette avec l'appareil à raclette. Et bien tout ça, du coup, ça vient de Rumi en Haute-Savoie.
1: Et tout ça en pêchant.
0: Bah, l'idée, ouais, comme
1: et
0: quoi.
1: Et sa femme a sorti.
0: Exactement. Bah, tu vois, on parlait de l'eau juste avant d'aller vers l'eau. Bah, ça donne aussi des idées. Donc la pêche, etc. Bah, voilà, ça vient de là, l'histoire Tefal.
1: D'accord, très bien. une bonne info, mais en tout cas, ça vient de chez nous, donc c'est cool. Et effectivement, il y en a dans toutes les cuisines. Et je crois que maintenant, Tefal, c'est plus que des poêles, des casseroles. Il y a vraiment de tout. Hein.
0: Oui, il y a plusieurs objets culinaires autour de la marque, en effet.
1: Ok, bah merci en tout cas pour cette info. Je rappelle, voilà, la nouvelle chronique de la saison, c'est le « Ça vient de chez nous ». Et tous les jours, une rubrique différente. Aujourd'hui, c'était justement une marque, mais vous allez retrouver dans les autres jours une personnalité publique, un film ou une série qui a été tournée dans le coin, de la gastronomie, mais aussi de la boisson, parce que chez nous, on fait de la boisson, hein. Et aussi les événements, le vendredi, c'est les événements qui ont lieu chez nous, qui ont été créés en Savoie et en Haute-Savoie. Allez, on se retrouve juste après un peu de musique, juste après le journal et la météo. Et on va repartir encore au bord de l'eau, mais cette fois dans le Var, sur la plage, pour boire un petit apéro, mais pas tout seul. On verra juste après.
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3: L'actualité de ce lundi 14 septembre sur M2S Radio. Français et Italiens s'entraînent ensemble pour mieux se secourir en montagne. Mardi dernier, 9 secouristes du PGHM français ont rejoint une trentaine de secouristes italiens à Barsenicio, à quelques kilomètres du Mont-Cenis, pour un exercice transfrontalier. Deux opérations de secours ont été simulées avec des équipes françaises et italiennes amenées à intervenir ensemble. L'objectif, mieux se connaître, multiplier les entraînements et être plus efficace lors de véritables interventions de part et d'autre de la frontière. Et comme le résume l'un des participants, peu importe la langue, c'est surtout la volonté de travailler ensemble qui fait la différence. Sport. Après le départ d'Edgar Gros-Piron, les idées commencent à circuler pour lui trouver un successeur à la tête des Alpes 2030. Gilles Chabert, ancien patron des moniteurs de ski et conseiller régional, défend une solution originale. Un tandem composé d'Henri Giscard d'Estaing, l'ancien patron du Club Med, et de Michel Vion, ancien secrétaire général de la Fédération internationale de ski. L'idée, un duo avec deux rôles bien distincts. Giscard d'Estaing pour trouver les partenaires et porter le projet, et Michel Vion pour assurer la partie technique et les relations avec les acteurs de la montagne. Une proposition qui rappelle le tandem Killy-Barnier à l'époque des JO d'Albertville en 1992. Culture. À Albertville, la cité de Conflans va se transformer en véritable terrain de jeu artistique. La troisième édition de Festivart aura lieu le samedi 19 septembre de 10h à 18h. Entièrement gratuite, la journée mêlera patrimoine, artisanat et animation artistique. Au jardin de la Tour Sarrazine, 24 artisans présenteront leurs créations, avec notamment des ateliers de vannerie et des démonstrations de vitraux. Et dans les rues de Conflans, le programme sera très varié. Light painting, clown, batucada, percussion, initiation au djembé, chanson ou encore concert de clôture. Une belle occasion de découvrir ou redécouvrir la cité médiévale en famille.
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3: Ce lundi, une journée plutôt belle et sèche se profile. Les éclaircies restent largement présentes. À Albertville et Ugine, comptez environ 14 degrés au réveil et jusqu'à 27 degrés l'après-midi. Le vent reste faible. Le risque de pluie est quasi nul. Une belle journée en perspective avant une dégradation attendue à partir de mercredi. L'indice UV est autour de 6 sur 12. La qualité de l'air, elle est annoncée moyenne sur Albertville et Ugine selon Atmo Auvergne-Rhône-Alpes. La pollinisation, c'est orange pour l'ambroisie et jaune pour l'armoise. Bonne journée à l'écoute de M2S Radio.

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1: Allez, dernière partie de l'émission, on est ensemble jusqu'à 18h dans l'après-midi M2S et on va passer dès maintenant à l'info insolite.
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1: Est-ce que t'as déjà été à la plage? Bah oui, forcément.
2: Bon, pas forcément, mais oui, moi, j'y suis déjà allé en tout cas.
1: Ce qui est bien à la plage, c'est que bah, on peut parfois se faire un petit apéro tranquillou, avec un coucher de soleil, c'est top.
2: Oui, carrément.
1: On est tranquille. Bon, allez, des fois, il y a 2-3 voisins qui viennent un peu t'embêter, mais bon. Et parfois, bah, les voisins, ils sont un peu spéciaux. Donc imagine-toi, t'es tranquillement, fin de journée, à la plage, t'as mis ta serviette, il y a le soleil qui est en train de se coucher, t'as sorti les chips, l'apéro, etc. Et soudain, tu vois un sanglier.
2: Oh.
1: Puis deux.
2: Oh.
1: Puis toute la famille. Alors, on parle de sanglier, mais vraiment l'animal. Hein,
2: oui.
1: Pas, hein.
2: Pas le voisin.
1: Pas le voisin. Okay. Non, vraiment. L'animal. Sur certaines plages du Var, la scène est devenue suffisamment fréquente pour que les vacanciers commencent même à surveiller leur arrivée. Les animaux viennent notamment chercher de la nourriture. Ils vont fouiller les poubelles. Ils s'approchent aussi des terrasses, des bars et des restaurants. Et parfois, ils viennent même carrément se promener au milieu des vacanciers. Donc maintenant, en plus de vérifier si tu as bien pris ta crème solaire, il faut aussi surveiller si Gérard le sanglier, qui lorgne justement sur tes chips, bah, s'il ne s'approche pas trop de ton paquet de chips, parce que ça peut être vite un problème. Le problème, c'est que certains animaux ont pris forcément l'habitude d'associer les zones fréquentées par les humains à de la nourriture facile. Parce que bah, certains sont même nourris directement. « Oh bah tiens, il est gentil, tiens, et hop, je te donne à manger. » Et donc, on leur habitue directement à aller... à venir directement sur la plage ou même à rentrer directement dans les villes pour aller chercher de la nourriture. Y a un restaurateur a par exemple dû déplacer et même isoler complètement ses poubelles parce qu'il était envahi de sangliers qui fouillaient les poubelles la nuit. Et dans un camping de 19 hectares, la direction a carrément investi 60 000 euros pour renforcer ses clôtures parce que bah, forcément, le sanglier, bah, ça te...
2: défonce tout.
1: Ça te défonce tout. Donc du coup, ils ont mis des grillages enterrés jusqu'à 90 cm de profondeur et tout, histoire d'éviter qu'il y ait ce problème-là, quoi. Donc, faites attention quand vous êtes sur des lieux touristiques ou même pas forcément. Évitez d'aller nourrir les animaux sauvages parce que derrière, on va leur donner indirectement l'habitude d'aller chercher de la nourriture directement dans nos villes, sur nos terrasses, sur nos promenades, dans nos jardins et même sur nos plages.
2: Et est-ce qu'on les retrouve à nager dans la Méditerranée ou dans les piscines de camping?
1: Alors, les sangliers, pas trop, mais après, il y a déjà eu des histoires. Hein, où, alors, j'avais vu qu'il y avait passé quelque chose où c'était des ours aux États-Unis qui s'étaient retrouvés à... il faisait tellement chaud, à faire un petit plongeon dans la piscine d'un particulier, tranquillou. Je crois qu'il avait 3 ours dans sa piscine. je pense pas qu'il a été... il a cherché à les déloger.
2: Non, on les laisse faire dans ce cas-là.
1: Donc voilà, c'était l'info insolite du jour. Eh bien, écoutez, c'est la fin de cette émission. On va se retrouver demain à partir de 16h. À partir de 6h du matin, vous allez pouvoir retrouver la matinale. Et moi, je vous retrouve d'ici quelques minutes à 18h pour la playlist M2S, où justement, on va découvrir ensemble tous les titres qui rentrent en programmation, des nouveaux artistes à découvrir, et aussi un peu le titre du grenier, entre guillemets, c'est-à-dire un ancien titre qu'on va remettre au goût du jour afin de vous remémorer certains souvenirs. C'est pas mal, non ?
2: Très beau programme.
1: Très beau programme. Allez, on se laisse, on se retrouve demain à partir de 16h.
2: À demain.
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1: L'association Véran Tango propose des cours et des séances de danse à Véran Harvey. Tous les mercredis, tango argentin de 20h à 22h, débutant suivi des intermédiaires, à la salle associative de Véran Harvey. Cotisation annuelle de 120 euros. Le premier cours aura lieu le mercredi 16 septembre. Information au 06 27 44 91 64. Au 06 27 44 91 64 ou par mail à verantango@gmail.com.
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1: Ce lundi est consacré aux offres d'emploi à Ugine. La ville d'Ugine recrute un agent scolaire polyvalent, homme ou femme, à temps complet pour son école située à Héry-sur-Ugine. Dans le cadre d'un congé maternité, la commune recherche un ou une ATSEM qui aura également des missions de cantine et d'entretien des locaux. Au programme, accompagner l'enseignant et les enfants, participer aux activités et à la sieste, encadrer les temps de repas et le périscolaire, mais aussi assurer l'entretien de l'école. L'école accueille 15 enfants de 3 à 10 ans en classe unique. Le CAP Petite Enfance ou le BAFA sont appréciés, tout comme une expérience avec les jeunes enfants. Le permis B est souhaité, la ville recherche une personne bienveillante, patiente, dynamique et polyvalente. Si cette offre vous intéresse, contactez la mairie d'Ugine. Nos amis de l'association Les Amis du Cinéma recrutent un ou une régisseuse en CDI à temps plein, statut cadre. Le poste est basé au cinéma Chanteclerc à Ugine, avec des déplacements fréquents sur les 5 cinémas gérés par l'association à Ugine, Albertville, Moutier et Bride-les-Bains. Le ou la régisseuse sera notamment chargée de l'encadrement des équipes, de la maintenance et du suivi technique des 5 sites, de la sécurité des établissements, ainsi que du suivi des prestataires et des budgets techniques. Pour ce poste à responsabilité, une solide expérience dans l'exploitation cinématographique est indispensable, avec de bonnes connaissances techniques et des habilitations adaptées. Autonomie, réactivité, rigueur et qualité managériale sont également recherchées. Le poste est à pourvoir dès que possible avec une rémunération selon expérience. Les candidatures sont à envoyer avant le 15 octobre 2026 à cinema73@gmail.com avec un CV et une lettre de motivation. Et pour terminer, nous restons à Ugine pour vous annoncer un rendez-vous à ne pas manquer pour les personnes à la recherche d'un emploi. La ville d'Ugine organise le Jeudi de l'emploi, ce jeudi 17 septembre de 9h à midi au Centre socioculturel. Au programme, accès à des offres d'emploi avec les agences Welljob et Adeco et une aide pour créer ou améliorer votre CV et votre lettre de motivation avec France Service et la conseillère numérique d'Arlysère. Vous recrutez, n'hésitez pas à nous transmettre vos offres d'emploi à redaction@mordudesavoie.fr. Nous nous ferons un plaisir de les relayer à l'antenne. Bonne journée à l'écoute de M2S Radio. Arvi les amis.
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1: Bonjour à toutes et à tous et bienvenue sur M2S Radio dans la playlist M2S. En ensemble pendant une heure, votre rendez-vous hebdomadaire consacré aux nouveautés, aux découvertes et aux artistes qu'on aime aussi vous faire découvrir et mettre en avant sur notre antenne. Et aujourd'hui, je suis pas seul, je suis accompagné de Léo. Salut Léo.
2: Bonjour.
1: Pour chaque partie, tu vas nous présenter un titre à chaque fois issu de ta sélection. Et donc, on va revenir tout de suite avec le titre que tu vas nous présenter. Mais juste avant, on va commencer tout près de chez nous avec DJ Mahé. Alors, vous le connaissez désormais sur M2S Radio. C'est le jeune DJ qui est originaire de Rumilly et qui est déjà venu se livrer justement à notre micro dans l'interview musicale il y a quelques mois. Vous pouvez le retrouver notamment dans notre podcast. Et aujourd'hui, on va mettre en avant, on va remettre même en avant son titre « Nos défenses ». Faut savoir que voilà, c'est un morceau qui confirme vraiment son univers électro et son envie de proposer aussi des productions très personnelles. Et restez attentifs parce que DJ Mahé prépare également une petite surprise dans les prochains jours, mais on n'en dit pas plus pour le moment. On poursuivra ensuite avec Medon et Anderson accompagnés de Gloria sur le titre Réalise, une production moderne très dense, très efficace avec un mélange entre Energy Club et Mélodie qui fonctionne immédiatement. Et on retrouvera également Jonathan Dassin avec l'Amérique. Vous avez pu l'entendre vendredi dernier dans l'interview musicale sur M2S Radio. C'est un très beau moment d'échange autour de son parcours, de son histoire familiale, mais aussi de la musique. Et si vous avez manqué l'émission, bonne nouvelle, rediffusion ce mardi à 18h. Puis derrière, vous pourrez le retrouver aussi en podcast. Du coup, Léo, tu nous proposes quoi à écouter ?
2: Eh bien, je vous propose On sait jamais de PLK en feat avec Niska. Il est issu du coup de l'album Enna Boost qui date de 2020.
1: Super, très bien. Allez, on écoute tout ça et on vous souhaite une bonne écoute sur M2S Radio dans la playlist M2S.
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1: Vous écoutez toujours la playlist M2S sur M2S Radio. Merci d'être avec nous. Vous nous écoutez peut-être sur le 88.4 d'Ugine à Albertville et jusque même au bord du lac d'Annecy, ou peut-être aussi sur l'application mobile ou sur le site internet m2sradio.fr. T'as téléchargé l'application ?
2: Évidemment.
1: Ah, très bien. Sinon, t'avais plus le droit de parler. Allez, on va continuer avec David Guetta, son nouveau titre qui s'appelle You and I. David Guetta, voilà, continue d'être absolument partout, hein, plus de 20 ans après ses premiers grands succès. Il reste l'un des DJ français les plus influents dans le monde et continue même, il continue et surtout, il se renouvelle. Et cette fois, avec ce nouveau titre, hein, il collabore avec Hypaton, qui est un producteur italien, hein, qui s'est notamment fait connaître grâce à ses relectures très modernes, de grands classiques. Il propose ici une production taillée pour les clubs et les festivals. Et je rappelle que David Guetta sera notamment à Musilac en 2027. Donc voilà, c'est un artiste que tu apprécies ?
2: Oui.
1: Très bien. Ensuite, place à Hot Pulse avec Mr. Vain. Donc, et forcément, rien qu'avec ce titre, hein, les amateurs de dance des années 90 vont déjà avoir le sourire, hein, parce que Mr. Vain est à l'origine de l'un des plus gros tubes de la culture beat, sorti au début des années 90. Hein. Cette nouvelle version vient remettre ce classique au goût du jour, avec une production plus actuelle, plus massive, et tout en gardant justement ce refrain immédiatement qui va être reconnaissable. Et ensuite, on retrouvera Kygo accompagné de Max Magnon avec Take Me Back. Kygo, lui, c'est l'un des artistes qui a popularisé la Tropical House à l'échelle mondiale. Il a cette capacité à proposer justement des titres électro, très mélodiques, souvent chargés d'émotions, et ce morceau ne fait pas exception. Et toi, tu vas changer de style avec le titre que tu vas nous proposer. Alors, qu'est-ce que tu vas nous proposer en style ?
2: Eh ben moi, je vous propose du coup du rap français. Avec du coup Josman, donc sa dernière sortie qui est sortie le 21 juin avec My Love en featuring avec Taïk.
1: Ok, très bien. Et ben on écoute tout ça dès maintenant sur M2S Radio.
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1: La playlist M2S continue sur M2S Radio et vous le savez maintenant, c'est aussi le moment où j'aime vous emmener un peu ailleurs avec nos découvertes de la semaine. Et même Léo va nous faire découvrir un jeune talent français, c'est ça ?
2: C'est ça.
1: Donc on va en parler dans quelques secondes. Et cette semaine, déjà dans un premier temps, direction l'Allemagne avec Francie et Izzy Gluck sur Chai Segal. Izzy Gluck, c'est une chanteuse allemande très connue dans l'univers de la musique festive et dans les grandes soirées populaires aussi germanophones. Quant à Francie, elle évolue elle aussi dans cette scène-là très festive, et entre Schlager moderne, dance et refrain ultra fédérateur, ce titre-là, qu'on pourrait traduire de manière très libre par « on s'en fiche complètement », c'est exactement ça aussi, un titre sans complexe, qui est fait pour chanter, qui est fait pour faire la fête et qui est fait aussi pour lâcher prise, et c'est très bien pour un lundi soir. Et juste après, on va s'écouter un autre artiste étranger. Je vous en ai déjà parlé les semaines précédentes, c'est Loon, justement, un jeune artiste italien qui revient cette fois avec un nouveau titre qui s'appelle In Spirit of Love. Et voilà, c'est un artiste italien qui a cette capacité aussi à mélanger les sonorités électroniques avec aussi des sonorités beaucoup plus cinématographiques par moment. Et c'est un titre qui prend son temps, qui construit son ambiance, et le morceau s'installe progressivement. Et toi, tu vas nous faire écouter du coup un jeune artiste français.
2: Oui, il s'appelle Opinard. Il a sorti P&P de l'album Spleen Social Club, qui est sorti le 8 mai. Il est en feat avec Ino Casabianca et il est en tournée. Je vous invite à aller le voir, évidemment.
1: Très bien. Voilà, n'hésitez pas à aller regarder sur ses réseaux sociaux pour découvrir les dates de la tournée. Tu l'as déjà vu en concert, non ?
2: Non, malheureusement non.
1: On te souhaite d'aller le voir en concert également, mais en attendant, on va écouter son titre qui est P&P justement, dès maintenant sur M2S Radio.
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1: Déjà la dernière ligne droite de la playlist M2S. Merci d'avoir passé cette heure avec nous sur M2S Radio. Et comme souvent dans cette dernière partie, on va mélanger justement les générations. On va vous donner des classiques, mais aussi des nouveautés et surtout des titres qui ont été remixés. On va commencer déjà avec 113 et Au Summum. C'est un petit retour dans les années 2000 avec l'un des groupes les plus importants de l'histoire du rap français. Ce titre-là, même le groupe, a marqué toute une génération, notamment avec l'album Les Princes de la Ville. Le 113, c'était une identité très forte, des textes qui parlaient du quotidien, mais aussi une vraie capacité à produire des morceaux populaires qui ont dépassé largement le public rap. Au Summum, c'est exactement le genre de titre qu'on aime ressortir de temps en temps pour se replonger dans cette époque. On poursuit ensuite avec Aïch et RMB Ring My Bell. Aïch, c'est l'une des figures montantes du rap britannique depuis maintenant plusieurs années. Originaire de Manchester, il s'est fait connaître avec son flow très identifiable, beaucoup d'humour et une vraie aisance sur des productions très différentes. Sur ce morceau, il reprend l'esprit de Ring My Bell, l'immense classique disco d'Anita Ward, mais en le transformant complètement avec une approche beaucoup plus actuelle et urbaine. Ensuite, on va s'écouter Charles B et Ambre Vallée sur Voyage Voyage. Ça te dit quelque chose ce titre ?
2: Oui, bien sûr.
1: Et là encore, forcément, c'est un titre qui parle à tout le monde. À l'origine, Voyage Voyage, c'est de Desireless. C'est devenu l'un des grands classiques français des années 80, connu bien au-delà aussi des frontières. Et cette nouvelle version apporte une couleur électro beaucoup plus moderne, tout en conservant cette mélodie immédiatement reconnaissable. Une belle façon de revisiter justement un monument sans perdre l'âme de l'original. Et toi aussi, tu vas nous proposer un vieux titre.
2: Oui, moi je vous ramène dans les années 90 avec Creep de Radiohead, un classique.
1: Un classique. Et toi, tu l'as découvert comment ce titre ?
2: Je l'ai découvert dans le film Les Gardiens de la Galaxie 3. Et voilà, parce que je suis un fan des Marvel, évidemment.
1: Et du coup, t'as adoré ce titre-là ?
2: Oui, voilà.
1: Eh bah très bien, on va écouter ça tout de suite sur M2S Radio. Merci en tout cas d'avoir écouté et d'avoir suivi la playlist M2S. On se retrouve lundi prochain à 18h pour une nouvelle heure de nouveautés, de découvertes et aussi de souvenirs musicaux. Continuez aussi à nous écouter sur le 88.4 du bord du lac d'Annecy jusqu'à Albertville, mais aussi partout avec l'application M2S Radio. Merci à tous et bonne soirée.
2: Bonne écoute et à bientôt sur M2S Radio.
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1: L'actualité de ce lundi 14 septembre sur M2S Radio. Français et Italiens s'entraînent ensemble pour mieux se secourir en montagne. Mardi dernier, 9 secouristes du PGHM français ont rejoint une trentaine de secouristes italiens à Barsenicio, à quelques kilomètres du Mont-Cenis, pour un exercice transfrontalier. Deux opérations de secours ont été simulées avec des équipes françaises et italiennes amenées à intervenir ensemble. L'objectif, mieux se connaître, multiplier les entraînements et être plus efficace lors de véritables interventions de part et d'autre de la frontière. Et comme le résume l'un des participants, peu importe la langue, c'est surtout la volonté de travailler ensemble qui fait la différence. Sport. Après le départ d'Edgar Gros-Piron, les idées commencent à circuler pour lui trouver un successeur à la tête des Alpes 2030. Gilles Chabert, ancien patron des moniteurs de ski et conseiller régional, défend une solution originale. Un tandem composé d'Henri Giscard d'Estaing, l'ancien patron du Club Med, et de Michel Vion, ancien secrétaire général de la Fédération internationale de ski. L'idée, un duo avec deux rôles bien distincts. Giscard d'Estaing pour trouver les partenaires et porter le projet, et Michel Vion pour assurer la partie technique et les relations avec les acteurs de la montagne. Une proposition qui rappelle le tandem Killy-Barnier à l'époque des JO d'Albertville en 1992. Culture, à Albertville, la cité de Conflans va se transformer en véritable terrain de jeu artistique. La troisième édition de Festivart aura lieu le samedi 19 septembre de 10h à 18h. Entièrement gratuite, la journée mêlera patrimoine, artisanat et animation artistique. Au jardin de la Tour Sarrazine, 24 artisans présenteront leurs créations, avec notamment des ateliers de vannerie et des démonstrations de vitraux. Et dans les rues de Conflans, le programme sera très varié. Light painting, clown, batucada, percussion, initiation au djembé, chansons ou encore concert de clôture. Une belle occasion de découvrir ou redécouvrir la cité médiévale en famille.
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1: Pour demain.

Demain, mardi, le soleil sera encore bien présent avec un ciel généralement dégagé et quelques voiles nuageux possibles. Une journée sèche et encore bien douce. À Albertville et Ugine, comptez environ 13 degrés au réveil et jusqu'à 28 degrés l'après-midi. Le vent restera faible. Côté indice, l'UV sera autour de 6 sur 12. La qualité de l'air devrait rester bonne à Albertville et Ugine selon Atmo Auvergne-Rhône-Alpes. La pollinisation, ce sera orange pour l'ambroisie et jaune pour l'armoise. Profitez-en car une dégradation est attendue à partir de mercredi. Bonne soirée à l'écoute de M2S Radio.

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1: L'association Véran Tango propose des cours et des séances de danse à Véran Harvey. Tous les mercredis, tango argentin de 20h à 22h, débutants suivis des intermédiaires, à la salle associative de Véran Harvey. Cotisation annuelle de 120€. Le premier cours aura lieu le mercredi 16 septembre. Informations au 06 27 44 91 64. Au 06 27 44 91 64 ou par mail à verantango@gmail.com.
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1: Ce lundi est consacré aux offres d'emploi à Ugine. La ville d'Ugine recrute un agent scolaire polyvalent, homme ou femme, à temps complet pour son école située à Héry-sur-Ugine. Dans le cadre d'un congé maternité, la commune recherche un ou une ATSEM qui aura également des missions de cantine et d'entretien des locaux. Au programme, accompagner l'enseignant et les enfants, participer aux activités et à la sieste, encadrer les temps de repas et le périscolaire, mais aussi assurer l'entretien de l'école. L'école accueille 15 enfants de 3 à 10 ans en classe unique. Le CAP Petite Enfance ou le BAFA sont appréciés, tout comme une expérience avec les jeunes enfants. Le permis B est souhaité, la ville recherche une personne bienveillante, patiente, dynamique et polyvalente. Si cette offre vous intéresse, contactez la mairie d'Ugine. Nos amis de l'association Les Amis du Cinéma recrutent un ou une régisseuse en CDI à temps plein, statut cadre. Le poste est basé au cinéma Chanteclair à Ugine, avec des déplacements fréquents sur les 5 cinémas gérés par l'association à Ugine, Albertville, Moutier et Bride-les-Bains. Le ou la régisseuse sera notamment chargée de l'encadrement des équipes, de la maintenance et du suivi technique des 5 sites, de la sécurité des établissements, ainsi que du suivi des prestataires et des budgets techniques. Pour ce poste à responsabilité, une solide expérience dans l'exploitation cinématographique est indispensable, avec de bonnes connaissances techniques et des habilitations adaptées. Autonomie, réactivité, rigueur et qualité managériale sont également recherchées. Le poste est à pourvoir dès que possible avec une rémunération selon expérience. Les candidatures sont à envoyer avant le 15 octobre 2026 à cinema73@gmail.com avec un CV et une lettre de motivation. Et pour terminer, nous restons à Ugine pour vous annoncer un rendez-vous à ne pas manquer pour les personnes à la recherche d'un emploi. La ville d'Ugine organise le jeudi de l'emploi, ce jeudi 17 septembre de 9h à midi au centre socio-culturel. Au programme, accès à des offres d'emploi avec les agences Welljob et Adeco et une aide pour créer ou améliorer votre CV et votre lettre de motivation avec France Service et la conseillère numérique d'Arlizère. Vous recrutez, n'hésitez pas à nous transmettre vos offres d'emploi à redaction@mordudesavoie.fr. Nous nous ferons un plaisir de les relayer à l'antenne. Bonne journée à l'écoute de M2S Radio. Arvi les amis.
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1: Au personnel médical et à tous les héros du quotidien qui continuent le travail.

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